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0: parodies politiques en trois catégories. Transnationale, 45%, nord-américaine, 55%, régionale, 5%. Le contenu sexuel en quatre catégories. Hétérosexuel, 65%, bisexuel, 20%, homosexuel, 15%, indéfini, 5%.
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0: L'immigration a déchaîné les passions pour une nouvelle fois que le projet de programme électoral à venir à moins d'un mois et demi.
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